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0: Voici votre horoscope de ce mercredi 14 octobre.
1: Bélier, votre franchise ne sera peut-être pas appréciée de tous, mais vous resterez habile.
2: Taureau, attention à vos réactions parfois trop impulsives concernant les dossiers sensibles.
3: Gémeaux, c'est le bon moment de vous débarrasser de charges trop envahissantes.
4: Cancer, malgré des dossiers urgents à rendre, vous aurez beaucoup de sérénité et de liberté.
5: Lion, vous semblez soucieux de ne pas arriver à convaincre vos proches qu'ils peuvent avoir confiance en vous.
6: Vierge, un nouveau chemin s'ouvre devant vous, une petite hésitation pourrait apparaître.
7: Balance, les kilomètres risquent de s'accumuler et la pause pourrait se faire désirer.
8: Scorpion, vous entrez dans une phase où la quiétude règne enfin sur tous les plans.
9: Sagittaire, profitez-en, cette journée est la vôtre, tout devrait vous sourire aujourd'hui.
10: Capricorne, le calme revient dans votre esprit et cela fait du bien à tout le monde, surtout à votre cerveau.
11: Verseau, vous êtes au top, votre créativité sera votre plus grande qualité aujourd'hui.
12: Et Poisson, il y aura du mouvement dans votre journée, les choses bougent en votre

Le ciel sera plutôt nuageux pour ce mercredi matin à l'est du pays. À l'ouest, on va retrouver de jolies éclaircies accompagnées d'un brouillard dense au réveil. Et puis dans l'après-midi, par contre, c'est un beau soleil qui est annoncé sur l'ensemble de l'Hexagone. Et les températures, elles seront largement au-dessus des normales de saison pour une mi-octobre, avec jusqu'à 20 degrés annoncés à Lille, 23 à Tours, 24 à Lyon et Montélimar, jusqu'à 27 à Perpignan pour la maximale.

0: mercredi avec nous en ce 14 octobre 2026 où les justes sont à l'honneur. Ne les oubliez pas, c'est leur fête. C'est la journée mondiale de la normalisation, journée nationale de la qualité de l'air également. Dans l'éphéméride de cette journée, Jean Alési a arrêté sa carrière en 14 octobre 2001, il y a 25 ans, après 201 grands prix courus en Formule 1 depuis 1989. Et puis bon anniversaire à vous les natifs du 14 octobre, vous êtes le même jour que Alexandra Lamy, l'actrice fête ses 55 ans. On pense également au chanteur Usher, 47 ans, et à Gérald De Palmas, 59 bougies pour lui aujourd'hui. Bon mercredi 14 octobre 2026, avec nous.
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2: Allez, bien silence partout, on va tourner. Les personnes ne bougent, s'il vous plaît, moteur.
3: Vincent Ladon, Tahar Rahim et Camille Cotin à l'affiche cette semaine des Misérables, une nouvelle adaptation du roman de Victor Hugo réalisé par Fred Cavaillé. Jean Valjean est libéré après 19 années de bagne pour avoir volé un pain. L'ancien forçat adopte une nouvelle identité, devient progressivement un notable respecté et tente de consacrer sa vie au bien. Il va croiser la route de Fantine, une ouvrière mourante à qui il promet de sauver sa fille Cosette, retenue et exploitée par les Thénardier. Mais son passé le rattrape lorsque l'inspecteur Javert se lance à sa poursuite afin de le renvoyer au bagne.
4: J'ai été Jean Valjean. Aujourd'hui, je suis Monsieur Madeleine, maire de Montreuil-sur-Mer. Vous ne pensez pas, inspecteur, que c'est la misère qui pousse les gens à la faute?
5: La misère n'excuse pas tout. Bien au contraire, elle est souvent un prétexte. Pour les gens de son espèce, la rédemption n'existe pas.
4: À trop vouloir l'ordre, on finit par engendrer le chaos.
3: Un récit qui mêle trajectoires intimes, injustice sociale, sacrifice et affrontement entre deux conceptions opposées de la loi et de la justice. Préparez-vous à trembler avec Malfaisante, film d'horreur raconté du point de vue de Bella, une petite fille de 8 ans. Dans sa maison, l'enfant noue une relation avec une présence qui ressemble à sa mère et cherche à gagner sa confiance. Cette menace surnaturelle vient révéler les tensions qui traversent la famille. Cette autre maman exploite ce déséquilibre affectif en se présentant comme la figure maternelle que l'enfant voudrait retrouver. Également un film d'animation cette semaine, Le Corset, réalisé par Louis Clichy, qui nous plonge dans la Beauce des années 1980. Christophe, 11 ans, grandit dans une ferme et règle ses pas sur ceux de son père, mais son corps penche et finit par tomber, à l'école, à la maison ou sur le tracteur. Contraint de porter un corset, il tente de trouver sa place alors que la ferme traverse une période difficile. Il va découvrir la musique et sa rencontre avec Clara va faire basculer son existence. Street Fighter, de retour avec une nouvelle adaptation en prise de vue réelle du jeu de Capcom. L'intrigue se déroule en 1993 lorsque les deux anciens amis sont recrutés pour participer au World Warrior Tournament, derrière lequel se cache une conspiration.
6: Mon frère, je t'ai trahi. Quelque chose de sombre grandit en moi.
7: Tu n'es pas mon frère. Vas-y, fais-le. Qu'est-ce que t'attends?
6: Pardonne-moi.
7: Pardon.
8: T'étais le meilleur combattant, et puis t'as disparu. Pourquoi?
6: La voie que j'emprunte aujourd'hui est sans combat. Je ne me bats plus.
8: C'est le truc le plus nul que j'ai jamais entendu.
3: Le projet revient aux origines d'une franchise lancée dans les salles d'arcade en 1987, puis popularisée mondialement par Street Fighter 2 en 1991. Englouti, thriller de survie réalisé par Brian DeField, nous embarque au large de la Californie. Jay Gardiner plonge à la recherche de la dépouille de son père récemment disparu. Alors qu'il sonde les fonds marins, le jeune homme est avalé par un immense cachalot. Piégé à l'intérieur de l'animal et privé de tout secours extérieur, il doit trouver un moyen de s'échapper avant l'épuisement de sa réserve d'air. Une situation extrême qui va le ramener aux enseignements transmis par son père. Également cette semaine, Minotaur, récompensé par le Grand Prix du Festival de Cannes 2026. L'intrigue se déroule en Russie en 2022. Gleb, chef d'entreprise, prospère vite avec sa femme Galina et leur fils dans une ville de province. Alors que les difficultés professionnelles s'accumulent dans un environnement de plus en plus instable, l'équilibre familial et social qu'il avait soigneusement construit se désagrège jusqu'à basculer dans la violence. Un autre film d'animation, Moshi, le chien le plus moche du monde. L'aventure d'un chien au physique difficile qui, malgré les moqueries et les obstacles, rêve de participer au concours du plus beau chien avec l'espoir de trouver un humain qui l'aimera pour la vie.
9: Pourquoi personne veut m'adopter?
10: C'est parce qu'ils sont incapables de voir à quel point tu es exceptionnel.
11: Si je remporte un concours de beauté, peut-être que quelqu'un voudra m'adopter.
12: Hein? Voilà à quoi ressemblent les chiens qui remportent le titre.
11: Ça peut marcher. Un concurrent de dernière minute.
13: Qu'est-ce qu'on pourrait te trouver d'autre comme nom?
9: Moshi.
3: Le récit repose sur un thème clairement identifiable pour un public familial, l'acceptation de soi. Voilà pour les sorties ciné de la semaine. On se retrouve la semaine prochaine.

Salut les gourmands, salut les gourmandes, c'est l'heure de la petite recette du jour. Aujourd'hui, je vous propose du porc au caramel. Temps de préparation, temps de cuisson, 75 minutes. Il vous faudra comme ingrédient 600 g d'échine de porc, un oignon, 2 cuillères à soupe d'huile de tournesol, 3 gousses d'ail, 4 cuillères à soupe de sucre en poudre, 5 cuillères à soupe de nyokman et 5 cuillères à soupe de sauce soja. Coupez en dés d'un centimètre environ l'échine, émincez finement l'oignon et l'ail. Dans une casserole un peu profonde, laissez revenir le porc dans un fond d'huile avec l'ail et l'oignon. Ajoutez un peu de sel. Quand le porc est doré, le retirez, puis ajoutez dans le récipient de cuisson le sucre en poudre. Laissez caraméliser. Baissez le feu et ajoutez 5 cuillères à soupe de sauce soja et 5 autres de nyokman. Ajoutez la viande. Ajoutez de l'eau à hauteur de la viande et laissez cuire une heure. Bon appétit! 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

0: Voici votre horoscope de ce mercredi 14 octobre.
1: Bélier, votre franchise ne sera peut-être pas appréciée de tous, mais vous resterez habile.
2: Taureau, attention à vos réactions parfois trop impulsives concernant les dossiers sensibles.
3: Gémeaux, c'est le bon moment de vous débarrasser de charges trop envahissantes.
4: Cancer, malgré des dossiers urgents à rendre, vous aurez beaucoup de sérénité et de liberté.
5: Lion, vous semblez soucieux de ne pas arriver à convaincre vos proches qu'ils peuvent avoir confiance en vous.
6: Vierge, un nouveau chemin s'ouvre devant vous, une petite hésitation pourrait apparaître.
7: Balance, les kilomètres risquent de s'accumuler et la pause pourrait se faire désirer.
8: Scorpion, vous entrez dans une phase où la quiétude règne enfin sur tous les plans.
9: Sagittaire, profitez-en, cette journée est la vôtre, tout devrait vous sourire aujourd'hui.
10: Capricorne, le calme revient dans votre esprit et cela fait du bien à tout le monde, surtout à votre cerveau.
11: Verseau, vous êtes au top, votre créativité sera votre plus grande qualité aujourd'hui.
12: Et poisson, il y aura du mouvement dans votre journée, les choses bougent en votre faveur.
13: Good morning music. Goodbye l'ennui. Aujourd'hui, on se remet à jour avec Jane Birkin et l'intemporelle et arabisante « Comment te dire adieu ?» De nos jours, on ne peut plus rien dire, répète-t-on à l'envi, moi le premier. C'est au moins vrai pour les humoristes. On ne compte plus celles et ceux qui ont disparu ou sont l'objet d'ostracisme pour un jour avoir osé inclure dans un sketch ou une déclaration une boutade comme celle dont Coluche se répétait au quotidien sans que ça n'émeuve personne. En revanche, côté musique, aujourd'hui, n'importe qui peut chanter tranquillement n'importe quoi, du punchline le plus outrancier au refrain le plus dégradant. Et si les rappeurs ont des ennuis avec la justice, c'est pour avoir cogné sur leur compagne, pas pour avoir chanté des horreurs. Mais il y a bientôt 60 ans, c'était une toute autre histoire. On n'imagine pas le bazar qu'a provoqué la sortie de « Je t'aime moi non plus » de Gainsbourg, interprété au départ par Labardo. Un seul passage en radio le 11 décembre 67 à 12h30 sur Europe 1 et ça a tourné vinaigre dans la seconde, la chanson s'est retrouvée bannie des ondes et la morale sauve. Play it again Sam, 15 mois plus tard, Gainsbourg remet le couvert, cette fois avec Jane Birkin, qui s'en donne à cœur joie dans les soupirs explicites. Le 45 tours est prévu chez Philips, société de droit hollandaise, mais c'était sans compter sur Juliana, reine des Pays-Bas. À sa demande express, Philips se voit obligé de refiler le bébé à l'un de ses obscurs labels, Fontana. Du haut de son flegme britannique, Jane Birkin, elle, s'en tamponnait l'oignon. She didn't give a shit, comme ils disent là-bas. Et puis son Serge, elle l'aimait follement. Elle aurait fait n'importe quoi pour lui. Elle, la timide gamine anglaise qui massacrait le français avec un accent invraisemblable, dans les bras du plus grand parolier de son époque, jongleur de mots, provocateur né, admiré et respecté de presque tous. Décédé il y a 3 ans déjà, au-delà de sa carrière artistique,

artistique sur disque ou à l'écran. Elle était très honorée de voir son nom associé à l'un des accessoires les plus chers et les plus snobs de la planète mode, le sac Birkin de la maison Hermès, et très peinée d'avoir été à l'origine de l'expression « plate comme Birkin ». Fille d'un homme remarquable, ex-filtreur de résistants durant la Seconde Guerre mondiale, dont un certain François Mitterrand, de son père, elle avait hérité une soif de vivre inextinguible et une capacité à rester heureuse malgré les coups du sort. Elle avait débuté au cinéma au UK en 64 dans un film de Richard Lester. Elle en tournera au total plus de 80. Et 4 ans plus tard, elle avait quitté l'Angleterre pour tenter sa chance en France. Là, malgré une séance d'essai catastrophique, elle fut engagée sur le tournage du film Slogan de Pierre Grimblat, où Gainsbourg lui mena la vie dure. Lui, le maître des mots, voulait Marisa Berenson pour le rôle. Il ne supportait pas cette jeune femme trébuchant sans cesse sur la grammaire française. Aussi, un soir, le réalisateur les emmena dîner pour calmer les esprits. Birkin invita Gainsbourg à danser et découvrit alors que l'homme capable d'aligner les vers les plus brillants et les traits d'esprit les plus fins devenait parfaitement ridicule dès qu'il fallait remuer le popotin sur une piste. L'équilibre entre leurs handicaps respectifs fit le reste. Ils s'aimèrent passionnément pendant de longues années. Jane Birkin a enregistré 14 albums studio et 8 albums en public. Elle ne fut pas juste une voix, elle fut un tempo et une fragilité apparente qui ont paradoxalement résisté à toutes les modes. En 1969, l'album Jane Birkin, Serge Gainsbourg posa les bases d'un son, une basse lourde, des cordes hollywoodiennes et cette voix murmurée, presque parlée, qui compensait un manque de coffre par une immense charge érotique et émotionnelle. En 71, elle fut muse et voix de Histoire de Melody Nelson, un album concept de son amoureux qui échoua commercialement à sa sortie, avant de devenir la bible de la pop moderne, samplée par Beck ou Portishead. Après la mort de son Pygmalion en 91, elle avait repris les commandes de son propre destin musical, en collaborant sur ses disques avec Dao, Violet, Rufus Wainwright ou encore Arthur Ashe. Pendant 30 ans, elle avait appris à des générations de chanteuses qu'on n'avait pas besoin de crier pour être entendu. Sa pop en demi-teinte avait ouvert la voie à toute une scène hexagonale et internationale. Candy Gronaz. En 2002, Jane Birkin publia Arabesque, l'album enregistré lors du spectacle du même nom. Elle aura pu se contenter d'être la gardienne du temple, répétant sagement le catalogue de l'homme à la tête de chou. Au lieu de cela, elle revisita ses classiques en les déracinant des salons parisiens pour les emmener vers l'Afrique du Nord et l'Orient, les cordes pop se transformant en mélopées envoûtantes baignées de percussions orientales. Sur Comment te dire adieu, initialement interprétée par Françoise Hardy en 68, elle prit le temps de nommer un à un toutes les personnes qui avaient contribué au succès du spectacle, avant de remercier du fond du cœur sa confidente, protectrice et amie de toujours, Gabrielle Crawford, celle qu'elle appelait « Mon ange Gabrielle ». Waouh, toute la chanson me file des frissons, la musique comme on l'aime. Vue sur YouTube, 820 000. Durée de la chanson, 5 minutes 40. Jane Birkin, Comment te dire adieu ?

0: Tu as aimé Comment te dire adieu de Jane Birkin? Alors tu devrais aimer les épisodes sur Nicole Croisille, Véronique Sanson ou Jeanne Moreau. 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En attendant, si tu as des choses à redire sur l'artiste du jour ou simplement envie de parler musique, retrouvons-nous sur le web du podcast www.goodmorningmusic.net.
1: Bon mercredi avec nous ce 14 octobre 2026 où les justes sont à l'honneur, ne les oubliez pas, c'est leur fête. C'est la journée mondiale de la normalisation, journée nationale de la qualité de l'air également. Dans l'éphéméride de cette journée, Jean Alési a arrêté sa carrière en 14 octobre 2001, il y a 25 ans, après 201 grands prix courus en Formule 1 depuis 1989. Et puis bon anniversaire à vous les natifs du 14 octobre, vous êtes le même jour que Alexandra Lamy, l'actrice fête ses 55 ans. On pense également au chanteur Usher, 47 ans, et à Gérald de Palmas, 59 bougies pour lui aujourd'hui. Bon mercredi 14 octobre 2026, avec nous.
2: Le ciel sera plutôt nuageux pour ce mercredi matin à l'est du pays. À l'ouest, on va retrouver de jolies éclaircies accompagnées d'un brouillard dense au réveil. Et puis dans l'après-midi, par contre, c'est un beau soleil qui est annoncé sur l'ensemble de l'Hexagone. Et les températures, elles seront largement au-dessus des normales de saison pour une mi-octobre, avec jusqu'à 20 degrés annoncés à Lille, 23 à Tours, 24 à Lyon et Montélimar, jusqu'à 27 à Perpignan pour la maximale.

0: 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Plus personne ne bouge, s'il vous plaît, moteur.
1: Action. Vincent Ladon, Tahar Rahim et Camille Cotin à l'affiche cette semaine des Misérables, une nouvelle adaptation du roman de Victor Hugo réalisé par Fred Cavaillé. Jean Valjean est libéré après 19 années de bagne pour avoir volé un pain. L'ancien forçat adopte une nouvelle identité, devient progressivement un notable respecté et tente de consacrer sa vie au bien. Il va croiser la route de Fantine, une ouvrière mourante à qui il promet de sauver sa fille Cosette, retenue et exploitée par les Thénardier. Mais son passé le rattrape lorsque l'inspecteur Javert se lance à sa poursuite afin de le renvoyer au bagne.
2: J'ai été Jean Valjean. Aujourd'hui, je suis Monsieur Madeleine, maire de Montreuil-sur-Mer. Vous ne pensez pas, inspecteur, que c'est la misère qui pousse les gens à la faute?
3: La misère n'excuse pas tout. Bien au contraire, elle est souvent un prétexte. Pour les gens de son espèce, la rédemption n'existe pas.
2: À trop vouloir l'ordre, on finit par engendrer le chaos.
1: Un récit qui mêle trajectoires intimes, injustice sociale, sacrifice et affrontement entre deux conceptions opposées de la loi et de la justice. Préparez-vous à trembler avec Malfaisante, film d'horreur raconté du point de vue de Bella, une petite fille de 8 ans. Dans sa maison, l'enfant noue une relation avec une présence qui ressemble à sa mère et cherche à gagner sa confiance. Cette menace surnaturelle vient révéler les tensions qui traversent la famille. Cette autre maman exploite ce déséquilibre affectif en se présentant comme la figure maternelle que l'enfant voudrait retrouver. Également un film d'animation cette semaine, Le Corset, réalisé par Louis Clichy, qui nous plonge dans la Beauce des années 1980. Christophe, 11 ans, grandit dans une ferme et règle ses pas sur ceux de son père, mais son corps penche et finit par tomber à l'école, à la maison ou sur le tracteur. Contraint de porter un corset, il tente de trouver sa place alors que la ferme traverse une période difficile. Il va découvrir la musique et sa rencontre avec Clara va faire basculer son existence. Street Fighter, de retour avec une nouvelle adaptation en prise de vue réelle du jeu de Capcom. L'intrigue se déroule en 1993 lorsque les deux anciens amis sont recrutés pour participer au World Warrior Tournament, derrière lequel se cache une conspiration.
4: Mon frère, je t'ai trahi. Quelque chose de sombre grandit en moi.
5: Tu n'es pas mon frère. Vas-y, fais-le. Qu'est-ce que t'attends?
4: Pardonne-moi.
5: Pardon!
6: T'étais le meilleur combattant, et puis t'as disparu. Pourquoi ?
4: La voie que j'emprunte aujourd'hui est sans combat. Je ne me bats plus.
6: C'est le truc le plus nul que j'ai jamais entendu.
1: Le projet revient aux origines d'une franchise lancée dans les salles d'arcade en 1987, puis popularisée mondialement par Street Fighter 2 en 1991. Englouti, thriller de survie réalisé par Brian DeField, nous embarque au large de la Californie. Jay Gardiner plonge à la recherche de la dépouille de son père récemment disparu. Alors qu'il sonde les fonds marins, le jeune homme est avalé par un immense cachalot. Piégé à l'intérieur de l'animal et privé de tout secours extérieur, il doit trouver un moyen de s'échapper avant l'épuisement de sa réserve d'air. Une situation extrême qui va le ramener aux enseignements transmis par son père. Également cette semaine, Minotaur, récompensé par le Grand Prix du Festival de Cannes 2026. L'intrigue se déroule en Russie en 2022. Gleb, chef d'entreprise, prospère vite avec sa femme Galina et leur fils dans une ville de province. Alors que les difficultés professionnelles s'accumulent dans un environnement de plus en plus instable, l'équilibre familial et social qu'il avait soigneusement construit se désagrège jusqu'à basculer dans la violence. Un autre film d'animation, Moshi, le chien le plus moche du monde. L'aventure d'un chien au physique difficile qui, malgré les moqueries et les obstacles, rêve de participer au concours du plus beau chien avec l'espoir de trouver un humain qu'il l'aimera pour la vie.
7: Pourquoi personne ne veut m'adopter?
8: C'est parce qu'ils sont incapables de voir à quel point tu es exceptionnel.
9: Si je remporte un concours de beauté, peut-être que quelqu'un voudra m'adopter.
10: Hein? Voilà à quoi ressemblent les chiens qui remportent le titre.
9: Ça peut marcher. Un concurrent de dernière minute.
11: Qu'est-ce qu'on pourrait te trouver d'autre comme nom?
7: Moshi.
1: Le récit repose sur un thème clairement identifiable pour un public familial, l'acceptation de soi. Voilà pour les sorties ciné de la semaine, on se retrouve la semaine prochaine.
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3: Bonjour, 480 000 personnes selon les organisateurs, 160 000 selon la police. L'acte 5 des manifestations lycéennes a rassemblé hier. On apprend par ailleurs que la police des polices a ouvert 36 enquêtes depuis le début du mouvement avec plus de 200 lycéens et 800 forces de l'ordre qui ont été blessés. Une mobilisation qui ne faiblit pas donc, avec déjà plusieurs blocages signalés ce matin à Marseille, Paris et dans plusieurs grandes villes. La prochaine grande mobilisation est prévue ce samedi 17 octobre dans un mouvement de convergence avec la CGT et avec les Gilets jaunes prêts à faire leur grand retour. À Tours, un policier a été mis en examen pour violence aggravée. Il est soupçonné d'avoir éborgné le lycéen de 16 ans avec un tir de LBD le 30 septembre dernier lors du blocage d'un établissement. Placé sous contrôle judiciaire, il a été présenté au juge avec un collègue désormais témoin assisté pour savoir si les conditions légales de strict besoin mais de proportionnalité ont été respectées. Et puis dans l'affaire du tir dans un collège à Aubagne, le suspect de 14 ans a été transféré hier à la sous-direction antiterroriste. Devant les enquêteurs, l'adolescent a évoqué une vengeance visant le personnel de l'établissement. Le parquet national antiterroriste souligne l'adhésion probable du jeune à une mouvance fascinée par les tueries de masse. Pendant ce temps, l'étude du projet de loi de finances se poursuit à l'Assemblée nationale. Hier, la motion de rejet préalable du texte portée par le Parti socialiste a été largement repoussée. L'examen du projet de loi de financement de la sécurité sociale pour l'année 2027 va lui aussi débuter en commission aujourd'hui, avec toujours à l'esprit pour les députés la dette et la présidentielle qui approche. À l'international, de fortes explosions ont retenti dans la nuit en Ukraine. Des tirs de missiles russes ont frappé plusieurs régions, faisant au moins 6 morts, notamment à Kiev, où des infrastructures énergétiques clés ont été touchées, provoquant des coupures d'électricité dans plusieurs quartiers, et ce malgré les discussions récentes sur une trêve énergétique. L'attaque n'est d'ailleurs pas terminée et Moscou poursuit ses frappes en ce moment même. Et puis le Premier ministre britannique Andy Burnham reçoit d'ailleurs aujourd'hui le président ukrainien Volodymyr Zelensky. Objectif, réaffirmer le soutien britannique à l'Ukraine et accélérer les livraisons d'armes. En sport et en football et en Ligue des Champions, les Lillois ont coulé à Londres hier en s'inclinant 0-3 contre Arsenal. Et puis Lens s'est également incliné 0-2 face au Portugal.
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Comment salut les gourmands, c'est l'heure de la petite recette du jour. Aujourd'hui, je vous propose une blanquette de poulet. Pour 6 personnes, il vous faudra 1 kg de blanc de poulet, une grosse boîte de champignons de Paris en conserve, 2 carottes, 2 oignons, 2 cuillères à soupe d'huile d'olive, un clou de girofle, un petit peu de muscade râpée, du sel, du poivre. Pour la sauce, il vous faudra 50 g de beurre, 40 g de farine, 1 bol et demi du bouillon de la blanquette, du sel et du poivre. Coupez le poulet en gros morceaux et faites-les dorer dans une cocotte avec l'huile d'olive. Épluchez les oignons et les carottes, coupez-les en morceaux et goûtez les champignons de Paris. Ajoutez-les au poulet avec le clou de girofle, du sel et du poivre. Couvrez d'eau froide et portez à ébullition. Baissez ensuite le feu et laissez frémir à couvert pendant 1h30. 20 minutes avant la fin de la cuisson, faites fondre le beurre dans une casserole et ajoutez la farine. Mélangez bien, ajoutez le bouillon louche après louche, sans cesser de mélanger et jusqu'à ce que vous obteniez une sauce onctueuse. Salez, poivrez, servez bien chaud avec le poulet et les légumes. Bon appétit! 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

et la pause pourrait se faire désirer. Scorpion, vous entrez dans une phase où la quiétude règne enfin sur tous les plans. Sagittaire, profitez-en, cette journée est la vôtre, tout devrait vous sourire aujourd'hui. Capricorne, le calme revient dans votre esprit et cela fait du bien à tout le monde, surtout à votre cerveau. Verseau, vous êtes au top, votre créativité sera votre plus grande qualité aujourd'hui. Et Poisson, il y aura du mouvement dans votre journée, les choses bougent en votre faveur.

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1: Bonjour, selon l'intersyndicale de la jeunesse, 480 000 personnes ont manifesté hier partout en France. La police annonce de son côté 161 500 manifestants, dont 41 500 à Paris. Par ailleurs, 36 enquêtes ont été ouvertes par l'IGPN, la police des polices depuis le début du mouvement lycéen. Les députés ont adopté à l'unanimité hier la proposition de loi dite intégrale contre les violences sexistes et sexuelles. Les élus LFI se sont abstenus en dénonçant notamment la suppression de mesures visant à protéger les femmes étrangères. Le texte doit désormais être examiné au Sénat. Outre les systèmes du fabricant danois Danfoss, ceux de l'américain Copeland sont aussi concernés par la cyberattaque qui vise les installations frigorifiques de certains supermarchés français, selon une nouvelle alerte de l'Agence nationale de la sécurité des systèmes d'information, l'ANSSI. Des campagnes d'attaque sont toujours en cours visant ces équipements. Le parquet national antiterroriste a annoncé qu'il se saisissait d'une enquête ouverte après les tirs par arme à feu d'un adolescent de 14 ans lundi dans un collège d'Aubagne. Il le soupçonne d'adhérer à la True Crime Community, cette mouvance qui glorifie les autres.

0: auteurs de massacres et attire des profits de plus en plus jeunes inquiètent les services de renseignement. Un trafic de cocaïne entre l'Espagne et Toulouse qui pourrait représenter près d'une tonne de drogue acheminée depuis décembre 2025 a été mis au jour en Haute-Garonne. Trois suspects ont été interpellés jeudi dernier à bord de deux véhicules dont l'un transportait 39 kilos de cocaïne dissimulés dans des caches sophistiquées pour une valeur estimée à plus de 2 millions d'euros. Un quatrième homme soupçonné de stocker la drogue a également été arrêté. C'est la fin de ce flash, une très bonne journée à notre écoute.
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Le ciel sera plutôt nuageux pour ce mercredi matin à l'est du pays. À l'ouest, on va retrouver de jolies éclaircies accompagnées d'un brouillard dense au réveil. Et puis dans l'après-midi, par contre, c'est un beau soleil qui est annoncé sur l'ensemble de l'Hexagone. Et les températures, elles seront largement au-dessus des normales de saison pour une mi-octobre, avec jusqu'à 20 degrés annoncés à Lille, 23 à Tours, 24 à Lyon et Montélimar, jusqu'à 27 à Perpignan pour la maximale.

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1: Bon mercredi avec nous ce 14 octobre 2026 où les justes sont à l'honneur, ne les oubliez pas, c'est leur fête. C'est la journée mondiale de la normalisation, journée nationale de la qualité de l'air également. Dans l'éphéméride de cette journée, Jean Alési a arrêté sa carrière en 14 octobre 2001, il y a 25 ans, après 201 grands prix courus en Formule 1 depuis 1989. Et puis bon anniversaire à vous les natifs du 14 octobre, vous êtes le même jour que Alexandra Lamy, l'actrice fête ses 55 ans. On pense également au chanteur Usher, 47 ans, et à Gérald de Palmas, 59 bougies pour lui aujourd'hui. Bon mercredi 14 octobre 2026, avec vous.
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0: Allez, bien silence partout, on va tourner. Plus personne ne bouge, s'il vous plaît, moteur.
1: Vincent Ladon, Tahar Rahim et Camille Cotin à l'affiche cette semaine des Misérables, une nouvelle adaptation du roman de Victor Hugo réalisé par Fred Cavaillé. Jean Valjean est libéré après 19 années de bagne pour avoir volé un pain. L'ancien forçat adopte une nouvelle identité, devient progressivement un notable respecté et tente de consacrer sa vie au bien. Il va croiser la route de Fantine, une ouvrière mourante à qui il promet de sauver sa fille Cosette, retenue et exploitée par les Thénardier. Mais son passé le rattrape lorsque l'inspecteur Javert se lance à sa poursuite afin de le renvoyer au bagne.
2: J'ai été Jean Valjean. Aujourd'hui, je suis Monsieur Madeleine, maire de Montreuil-sur-Mer. Vous ne pensez pas, inspecteur, que c'est la misère qui pousse les gens à la faute?
3: La misère n'excuse pas tout. Bien au contraire, elle est souvent un prétexte. Pour les gens de son espèce, la rédemption n'existe pas.
2: À trop vouloir l'ordre, on finit par engendrer le chaos.
1: Un récit qui mêle trajectoires intimes, injustice sociale, sacrifice et affrontement entre deux conceptions opposées de la loi et de la justice. Préparez-vous à trembler avec Malfaisante, film d'horreur raconté du point de vue de Bella, une petite fille de 8 ans. Dans sa maison, l'enfant noue une relation avec une présence qui ressemble à sa mère et cherche à gagner sa confiance. Cette menace surnaturelle vient révéler les tensions qui traversent la famille. Cette autre maman exploite ce déséquilibre affectif en se présentant comme la figure maternelle que l'enfant voudrait retrouver. Également un film d'animation cette semaine, Le Corset, réalisé par Louis Clichy, qui nous plonge dans la Beauce des années 1980. Christophe, 11 ans, grandit dans une ferme et règle ses pas sur ceux de son père, mais son corps penche et finit par tomber, à l'école, à la maison ou sur le tracteur. Contraint de porter un corset, il tente de trouver sa place alors que la ferme traverse une période difficile. Il va découvrir la musique et sa rencontre avec Clara va faire basculer son existence. Street Fighter, de retour avec une nouvelle adaptation en prise de vue réelle du jeu de Capcom. L'intrigue se déroule en 1993 lorsque les deux anciens amis sont recrutés pour participer au World Warrior Tournament, derrière lequel se cache une conspiration.
4: Mon frère, je t'ai trahi. Quelque chose de sombre grandit en moi.
5: Tu n'es pas mon frère. Vas-y, fais-le. Qu'est-ce que t'attends?
4: Pardonne-moi.
5: Pardon.
6: T'étais le meilleur combattant, et puis t'as disparu. Pourquoi ?
4: La voie que j'emprunte aujourd'hui est sans combat. Je ne me bats plus.
6: C'est le truc le plus nul que j'ai jamais entendu.
1: Le projet revient aux origines d'une franchise lancée dans les salles d'arcade en 1987, puis popularisée mondialement par Street Fighter 2 en 1991. Englouti, thriller de survie réalisé par Brian DeField, nous embarque au large de la Californie. Jay Gardiner plonge à la recherche de la dépouille de son père récemment disparu. Alors qu'il sonde les fonds marins, le jeune homme est avalé par un immense cachalot. Piégé à l'intérieur de l'animal et privé de tout secours extérieur, il doit trouver un moyen de s'échapper avant l'épuisement de sa réserve d'air. Une situation extrême qui va le ramener aux enseignements transmis par son père. Également cette semaine, Minotaur, récompensé par le Grand Prix du Festival de Cannes 2026. L'intrigue se déroule en Russie en 2022. Gleb, chef d'entreprise, prospère, vit avec sa femme Galina et leur fils dans une ville de province. Alors que les difficultés professionnelles s'accumulent dans un environnement de plus en plus instable, l'équilibre familial et social qu'il avait soigneusement construit se désagrège jusqu'à basculer dans la violence. Un autre film d'animation, Moshi, le chien le plus moche du monde. L'aventure d'un chien au physique difficile qui, malgré les moqueries et les obstacles, rêve de participer au concours du plus beau chien avec l'espoir de trouver un humain qui l'aimera pour la vie.
7: Pourquoi personne veut m'adopter?
8: C'est parce qu'ils sont incapables de voir à quel point tu es exceptionnel.
9: Si je remporte un concours de beauté, peut-être que quelqu'un voudra m'adopter.
10: Hein? Voilà à quoi ressemblent les chiens qui remportent le titre.
9: Ça peut marcher. Un concurrent de dernière minute.
11: Qu'est-ce qu'on pourrait te trouver d'autre comme nom?
7: Moshi.
1: Le récit repose sur un thème clairement identifiable pour un public familial, l'acceptation de soi. Voilà pour les sorties ciné de la semaine, on se retrouve la semaine prochaine.
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3: Bonjour, l'acte 5 des manifestations lycéennes a rassemblé du monde hier. 480 000 personnes selon les organisateurs, 160 000 selon la police. On apprend par ailleurs que la police des polices, l'IGPN, a ouvert 36 enquêtes depuis le début de ce mouvement avec plus de 200 lycéens et 800 forces de l'ordre qui ont été blessés. Une mobilisation qui ne faiblit pas donc avec déjà plusieurs blocages signalés ce matin à Marseille, Paris et dans plusieurs grandes villes. La prochaine grande mobilisation est prévue ce samedi 17 octobre dans un mouvement de convergence avec la CGT. Et avec les gilets jaunes prêts à faire leur grand retour. Dans l'affaire du tir dans un collège à Aubagne, le suspect de 14 ans a été transféré à la sous-direction antiterroriste. Devant les enquêteurs, l'adolescent qui aurait adhéré à une mouvance fascinée par les tueries de masse a évoqué une vengeance visant le personnel de l'établissement où les cours sont suspendus jusqu'à nouvel ordre. Le budget est à nouveau étudié ce mercredi à l'Assemblée nationale, notamment avec un débat sur la contribution de la France à l'Union européenne. L'examen du projet de loi de financement de la sécurité sociale pour l'année 2027 va lui aussi débuter en commission, avec toujours dans l'esprit des députés la dette et la présidentielle qui approchent. Et puis une nouvelle d'ailleurs dans la course à la présidentielle, Natacha Polony a officialisé sa candidature pour, dit-elle, débloquer une situation où les Français ne se retrouvent pas. L'essayiste a également dénoncé la règle aberrante des 500 parrainages à laquelle elle va pourtant se conformer, accusant François Hollande et Emmanuel Macron de l'avoir durci pour verrouiller le système. À l'international, de fortes explosions entendues dans la nuit en Ukraine, des tirs de missiles russes ont frappé plusieurs régions, faisant au moins 6 morts, notamment à Kiev, où des infrastructures énergétiques clés ont été touchées, provoquant des coupures d'électricité dans plusieurs quartiers, et ce malgré les discussions récentes sur une trêve énergétique. L'attaque n'est d'ailleurs toujours pas terminée et Moscou poursuit ses frappes. Et puis le Premier ministre britannique Andy Burnham reçoit le président ukrainien Volodymyr Zelensky ce mercredi à Downing Street. Objectif, réaffirmer le soutien britannique à l'Ukraine. Il y avait du football hier soir et le retour de la Ligue des Champions. Les Lillois ont coulé à Londres et s'inclinent 0-3 contre Arsenal, tandis que Lens s'incline aussi face au Portugal 0-2.
4: Bonjour à toutes et à tous, on débute avec du football et la soirée noire pour les clubs français engagés en Ligue des Champions. Hier, le RC Lens a perdu 2-0 à domicile face au Sporting Portugal. Les Lensois ont encaissé des buts de Suarez et Doumbia pour la première sur le banc en Ligue des Champions de Yannick Cahuzac et puis le LOSC qui a été battu sèchement 3-0 sur la pelouse de l'Emirates Stadium face à Arsenal. Les Gunners ont plié le match après l'heure de jeu, inscrivant 3 buts en 7 minutes par Timber, Eze et Saka. Olivier Giroud est entré à la 78e minute pour célébrer son retour à l'Emirates après avoir joué 6 ans à Arsenal. Et parmi les autres résultats du soir, notez la victoire du club Bruges 4-3 sur la pelouse de l'Inter Milan, l'écrasant succès 4-1 du Barça à Galatasaray. L'Atlético de Madrid a battu Manchester United 2-0 et le match nul surprenant du Bayern 3 partout à Stavanger. Enfin, Villarreal a dominé Naples 3-1 avec un but de l'ancien Lyonnais Georges Mikotadze. Et ce soir, le PSG se déplace à Manchester City à 21h pour le choc de cette deuxième journée de phase de Ligue des Champions. Liverpool sera à Linz, l'AS Rome accueille le Real Madrid et le Borussia Dortmund se déplace à Bodø/Glimt. Au classement, c'est le Barça qui est provisoirement en tête. Le PSG est 5e, Lens 19e et Lille 32e sur 36. Et puis la mère de Kylian Mbappé, Faïza Lamari, est placée sous le statut de témoin assisté dans l'affaire Sanadji du nom de l'ancien officier de sécurité de l'équipe de France de football. Elle a été entendue vendredi dernier dans cette affaire de favoritisme et d'argent qui ont été versés à Momo Sanadji. Des personnalités comme Franck Ribéry, Noël Le Graët ou encore Jamel Debbouze ont également été entendues. En basket, l'ASVEL a été battu de 2 petits points, 84-82 hier soir face à l'Étoile Rouge de Belgrade à la LDLC Arena. La suite de cette 5e journée d'Euroleague, c'est ce mercredi avec le Paris Basket qui reçoit le Virtus Bologne à 20h45. Et puis en cyclisme, l'équipe Lidl-Trek poursuit son Mercato XXL en attirant Filippo Ganna pour une durée de 3 ans. Très belle journée de sport.
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Salut les gourmands, salut les gourmandes, c'est l'heure de la petite recette du jour. Aujourd'hui, je vous propose des quenelles à la tomate. Temps de préparation et temps de cuisson, 40 minutes. En ingrédients, il vous faudra 18 quenelles nature, 500 ml de purée de tomate, 2 tomates, du basilic et de l'emmental râpé. Répartir les quenelles dans un plat à gratin, couper les tomates en dés dans une casserole, les faire revenir et ajouter un peu d'eau, de sel et de basilic. Ajouter la purée de tomate, répartir le mélange sur les quenelles, y ajouter de l'emmental râpé, enfourner 30 minutes à 180 degrés. Bon appétit! 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

Voici votre horoscope de ce mercredi 14 octobre. Bélier, votre franchise ne sera peut-être pas appréciée de tous, mais vous resterez habile. Taureau, attention à vos réactions parfois trop impulsives concernant les dossiers sensibles. Gémeaux, c'est le bon moment de vous débarrasser de charges trop envahissantes. Cancer, malgré des dossiers urgents à rendre, vous aurez beaucoup de sérénité et de liberté. Lion, vous semblez soucieux de ne pas arriver à convaincre vos proches qu'ils peuvent avoir confiance en vous. Vierge, un nouveau chemin s'ouvre devant vous, une petite hésitation pourrait apparaître. Balance, les kilomètres risquent de s'accumuler et la pause pourrait se faire désirer. Scorpion, vous entrez dans une phase où la quiétude règne enfin sur tous les plans. Sagittaire, profitez-en, cette journée est la vôtre, tout devrait vous sourire aujourd'hui. Capricorne, le calme revient dans votre esprit et cela fait du bien à tout le monde, surtout à votre cerveau. Verseau, vous êtes au top, votre créativité sera votre plus grande qualité aujourd'hui. Et Poisson, il y aura du mouvement dans votre journée, les choses bougent en votre faveur.

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1: Bonjour, selon l'intersyndicale de la jeunesse, 480 000 personnes ont manifesté hier partout en France. La police annonce de son côté 161 500 manifestants, dont 41 500 à Paris. Par ailleurs, 36 enquêtes ont été ouvertes par l'IGPN, la police des polices, depuis le début du mouvement lycéen. Les députés ont adopté à l'unanimité hier la proposition de loi dite intégrale contre les violences sexistes et sexuelles. Les élus LFI se sont abstenus en dénonçant notamment la suppression de mesures visant à protéger les femmes étrangères. Le texte doit désormais être examiné au Sénat. Outre les systèmes du fabricant

0: Danois Danfoss, ceux de l'américain Copland sont aussi concernés par la cyberattaque qui vise les installations frigorifiques de certains supermarchés français, selon une nouvelle alerte de l'Agence nationale de la sécurité des systèmes d'information, l'ANSSI. Des campagnes d'attaque sont toujours en cours visant ces équipements. Le parquet national antiterroriste a annoncé qu'il se saisissait d'une enquête ouverte après les tirs par arme à feu d'un adolescent de 14 ans lundi dans un collège d'Aubagne. Il le soupçonne d'adhérer à la True Crime Community, cette mouvance qui glorifie les auteurs de massacres et attire des profits de plus en plus jeunes, inquiète les services de renseignement. Un trafic de cocaïne entre l'Espagne et Toulouse qui pourrait représenter près d'une tonne de drogue acheminée depuis décembre 2025 a été mis au jour en Haute-Garonne. Trois suspects ont été interpellés jeudi dernier à bord de deux véhicules dont l'un transportait 39 kilos de cocaïne dissimulée dans des caches sophistiquées pour une valeur estimée à plus de 2 millions d'euros. Un quatrième homme soupçonné de stocker la drogue a également été arrêté. C'est la fin de ce flash, une très bonne journée à notre écoute.
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3: Le ciel sera plutôt nuageux pour ce mercredi matin à l'est du pays. À l'ouest, on va retrouver de jolies éclaircies accompagnées d'un brouillard dense au réveil. Et puis dans l'après-midi, par contre, c'est un beau soleil qui est annoncé sur l'ensemble de l'Hexagone. Et les températures, elles seront largement au-dessus des normales de saison pour une mi-octobre, avec jusqu'à 20 degrés annoncés à Lille, 23 à Tours, 24 à Lyon et Montélimar, jusqu'à 27 à Perpignan pour la maximale.

Bon mercredi avec nous ce 14 octobre 2026 où les justes sont à l'honneur, ne les oubliez pas, c'est leur fête. C'est la journée mondiale de la normalisation, journée nationale de la qualité de l'air également. Dans l'éphéméride de cette journée, Jean Alési a arrêté sa carrière en 14 octobre 2001, il y a 25 ans, après 201 grands prix courus en Formule 1 depuis 1989. Et puis bon anniversaire à vous les natifs du 14 octobre, vous êtes le même jour que Alexandra Lamy, l'actrice fête ses 55 ans. On pense également au chanteur Usher, 47 ans, et à Gérald de Palmas, 59 bougies pour lui aujourd'hui. Bon mercredi 14 octobre 2026 avec nous.

0: Allez, bien silence partout, on va tourner. Plus personne ne bouge, s'il vous plaît, moteur.
1: Action. Vincent Ladon, Tahar Rahim et Camille Cotin à l'affiche cette semaine des Misérables, une nouvelle adaptation du roman de Victor Hugo réalisé par Fred Cavaillé. Jean Valjean est libéré après 19 années de bagne pour avoir volé un pain. L'ancien forçat adopte une nouvelle identité, devient progressivement un notable respecté et tente de consacrer sa vie au bien. Il va croiser la route de Fantine, une ouvrière mourante à qui il promet de sauver sa fille Cosette, retenue et exploitée par les Thénardier. Mais son passé le rattrape lorsque l'inspecteur Javert se lance à sa poursuite afin de le renvoyer au bagne.
2: J'ai été Jean Valjean. Aujourd'hui, je suis Monsieur Madeleine, maire de Montreuil-sur-Mer. Vous ne pensez pas, inspecteur, que c'est la misère qui pousse les gens à la faute?
3: La misère n'excuse pas tout. Bien au contraire, elle est souvent un prétexte. Pour les gens de son espèce, la rédemption n'existe pas.
2: À trop vouloir l'ordre, on finit par engendrer le chaos.
1: Un récit qui mêle trajectoires intimes, injustice sociale, sacrifice et affrontement entre deux conceptions opposées de la loi et de la justice. Préparez-vous à trembler avec Malfaisante, film d'horreur raconté du point de vue de Bella, une petite fille de 8 ans. Dans sa maison, l'enfant noue une relation avec une présence qui ressemble à sa mère et cherche à gagner sa confiance. Cette menace surnaturelle vient révéler les tensions qui traversent la famille. Cette autre maman exploite ce déséquilibre affectif en se présentant comme la figure maternelle que l'enfant voudrait retrouver. Également un film d'animation cette semaine, Le Corset, réalisé par Louis Clichy, qui nous plonge dans la Beauce des années 1980. Christophe, 11 ans, grandit dans une ferme et règle ses pas sur ceux de son père, mais son corps penche et finit par tomber à l'école, à la maison ou sur le tracteur. Contraint de porter un corset, il tente de trouver sa place alors que la ferme traverse une période difficile. Il va découvrir la musique et sa rencontre avec Clara va faire basculer son existence. Street Fighter, de retour avec une nouvelle adaptation en prise de vue réelle du jeu de Capcom. L'intrigue se déroule en 1993 lorsque les deux anciens amis sont recrutés pour participer au World Warrior Tournament, derrière lequel se cache une conspiration.
4: Mon frère, je t'ai trahi. Quelque chose de sombre grandit en moi.
5: Tu n'es pas mon frère. Vas-y, fais-le. Qu'est-ce que t'attends?
4: Pardonne-moi.
5: Pardon!
6: T'étais le meilleur combattant, et puis t'as disparu. Pourquoi ?
4: La voie que j'emprunte aujourd'hui est sans combat. Je ne me bats plus.
6: C'est le truc le plus nul que j'ai jamais entendu.
1: Le projet revient aux origines d'une franchise lancée dans les salles d'arcade en 1987, puis popularisée mondialement par Street Fighter 2 en 1991. Englouti, thriller de survie réalisé par Brian Duffield, nous embarque au large de la Californie. Jay Gardiner plonge à la recherche de la dépouille de son père récemment disparu. Alors qu'il sonde les fonds marins, le jeune homme est avalé par un immense cachalot. Piégé à l'intérieur de l'animal et privé de tout secours extérieur, il doit trouver un moyen de s'échapper avant l'épuisement de sa réserve d'air. Une situation extrême qui va le ramener aux enseignements transmis par son père. Également cette semaine, Minotaure, récompensé par le Grand Prix du Festival de Cannes 2026. L'intrigue se déroule en Russie en 2022. Gleb, chef d'entreprise, prospère, vit avec sa femme Galina et leur fils dans une ville de province. Alors que les difficultés professionnelles s'accumulent dans un environnement de plus en plus instable, l'équilibre familial et social qu'il avait soigneusement construit se désagrège jusqu'à basculer dans la violence. Un autre film d'animation, Moshi, le chien le plus moche du monde. L'aventure d'un chien au physique difficile qui, malgré les moqueries et les obstacles, rêve de participer au concours du plus beau chien avec l'espoir de trouver un humain qui l'aimera pour la vie.
7: Pourquoi personne veut m'adopter ?
8: C'est parce qu'ils sont incapables de voir à quel point tu es exceptionnel.
9: Si je remporte un concours de beauté, peut-être que quelqu'un voudra m'adopter.
10: Hein ? Voilà à quoi ressemblent les chiens qui remportent le titre.
9: Ça peut marcher. Un concurrent de dernière minute.
11: Qu'est-ce qu'on pourrait te trouver d'autre comme nom ?
1: Moshi ? Le récit repose sur un thème clairement identifiable pour un public familial, l'acceptation de soi. Voilà pour les sorties ciné de la semaine. On se retrouve la semaine prochaine.
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3: Bonjour, l'acte 5 des manifestations lycéennes a rassemblé du monde hier. 480 000 personnes selon les organisateurs, 160 000 selon la police. On apprend par ailleurs que la police des polices, l'IGPN, a ouvert 36 enquêtes depuis le début de ce mouvement avec plus de 200 lycéens et 800 forces de l'ordre qui ont été blessés. Une mobilisation qui ne faiblit pas donc avec déjà plusieurs blocages signalés ce matin à Marseille, Paris et dans plusieurs grandes villes. La prochaine grande mobilisation est prévue ce samedi 17 octobre dans un mouvement de convergence avec la CGT. Et avec les gilets jaunes prêts à faire leur grand retour. Dans l'affaire du tir dans un collège à Aubagne, le suspect de 14 ans a été transféré à la sous-direction antiterroriste. Devant les enquêteurs, l'adolescent qui aurait adhéré à une mouvance fascinée par les tueries de masse a évoqué une vengeance visant le personnel de l'établissement où les cours sont suspendus jusqu'à nouvel ordre. Le budget est à nouveau étudié ce mercredi à l'Assemblée nationale, notamment avec un débat sur la contribution de la France à l'Union européenne. L'examen du projet de loi de financement de la sécurité sociale pour l'année 2027 va lui aussi débuter en commission, avec toujours dans l'esprit des députés la dette et la présidentielle qui approchent. Et puis une nouvelle d'ailleurs dans la course à la présidentielle, Natacha Polony a officialisé sa candidature pour, dit-elle, débloquer une situation où les Français ne se retrouvent pas. L'essayiste a également dénoncé la règle aberrante des 500 parrainages à laquelle elle va pourtant se conformer, accusant François Hollande et Emmanuel Macron de l'avoir durci pour verrouiller le système. À l'international, de fortes explosions entendues dans la nuit en Ukraine, des tirs de missiles russes ont frappé plusieurs régions, faisant au moins 6 morts, notamment à Kiev, où des infrastructures énergétiques clés ont été touchées, provoquant des coupures d'électricité dans plusieurs quartiers, et ce malgré les discussions récentes sur une trêve énergétique. L'attaque n'est d'ailleurs toujours pas terminée et Moscou poursuit ses frappes. Et puis le Premier ministre britannique Andy Burnham reçoit le président ukrainien Volodymyr Zelensky ce mercredi à Downing Street. Objectif, réaffirmer le soutien britannique à l'Ukraine. Il y avait du football hier soir et le retour de la Ligue des Champions. Les Lillois ont coulé à Londres et s'inclinent 0-3 contre Arsenal, tandis que Lens s'incline aussi face au Portugal 0-2.
4: Bonjour à toutes et à tous. On débute avec du football et la soirée noire pour les clubs français engagés en Ligue des Champions. Hier, le RC Lens a perdu 2-0 à domicile face au Sporting Portugal. Les Lensois ont encaissé des buts de Suarez et Doumbia pour la première sur le banc en Ligue des Champions de Yannick Cahuzac. Et puis le LOSC qui a été battu sèchement 3-0 sur la pelouse de l'Emirates Stadium face à Arsenal. Les Gunners seront pliés le match après l'heure de jeu, inscrivant 3 buts en 7 minutes par Timber, Eze et Saka. Olivier Giroud est entré à la 78e minute pour célébrer son retour à l'Emirates après avoir joué 6 ans à Arsenal. Et parmi les autres résultats du soir, notez la victoire du club Bruges 4-3 sur la pelouse de l'Inter Milan, l'écrasant succès 4-1 du Barça à Galatasaray. L'Atlético de Madrid a battu Manchester United 2-0 et le match nul surprenant du Bayern 3-3 à Stavanger. Enfin, Villarreal a dominé Naples 3-1 avec un but de l'ancien Lyonnais Georges Mikotadze. Ce soir, le PSG se déplace à Manchester City à 21h pour le choc de cette deuxième journée de phase de Ligue des Champions. Liverpool sera à Linz, l'AS Rome accueille le Real Madrid et le Borussia Dortmund se déplace à Bodo Glimt. Au classement, c'est le Barça qui est provisoirement en tête. Le PSG est 5e, Lens 19e et Lille 32e sur 36. Et puis la mère de Kylian Mbappé, Faïza Lamari, est placée sous le statut de témoin assisté dans l'affaire Sanadji du nom de l'ancienne officier de sécurité de l'équipe de France de football. Elle a été entendue vendredi dernier dans cette affaire de favori et d'argent qui ont été versés à Momo Sanadier. Des personnalités comme Franck Ribéry, Noël Le Graët ou encore Jamel Debbouze ont également été entendues. En basket, l'ASVEL a été battu de 2 points, 84-82 hier soir face à l'Étoile Rouge de Belgrade à la LDLC Arena. La suite de cette 5e journée d'Euroleague, c'est ce mercredi avec le Paris Basket qui reçoit le Virtus Bologne à 20h45. Et puis en cyclisme, l'équipe Lidl Trek poursuit son Mercato XXL en attirant Filippo Ganna pour une durée de 3 ans. Très belle journée de sport.
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4: Bonjour à tous, les lycéens ne désarment pas et ce matin des lycées et des universités étaient encore bloqués, notamment à Paris. Voltaire, Balzac et Hélène Boucher. Hier c'était la cinquième journée de mobilisation et le ministre de l'Éducation nationale, Édouard Geffray, parle de moins de 200 lycées fermés, soit 4% des établissements. Pas de nouvelle journée nationale demain, mais l'Union syndicale des lycéens appelle à poursuivre les blocus et elle appelle à rejoindre samedi la grande manifestation des Gilets jaunes. Demain après-midi, les représentants du mouvement rencontrent les ministres Édouard Geffray et Philippe Baptiste. Ils attendent enfin du concret. Jusqu'ici, disent-ils, ils n'ont eu que des miettes. Les lycéens réclament 10 milliards d'euros et le ministre de l'économie, Roland Lescure, reconnaît que c'est beaucoup, mais promet une réponse. Evan, 15 ans, qui a eu la main arrachée lors du blocage de son lycée à Lens le 5 octobre. Son avocat a déposé plainte aujourd'hui pour violence volontaire ayant entraîné une infirmité permanente. Il se constitue partie civile et il parle de blessures de guerre. Si vous partez en vacances dès vendredi soir, Bison Futé prévoit une circulation difficile partout en France pour le début des vacances de la Toussaint. Vendredi est classé orange au niveau national. Ça sera chargé vers les frontières, la côte bretonne et l'arc méditerranéen. Le bon plan, c'est de partir samedi, sauf si vous êtes francilien. La circulation sera dense dès le milieu de la matinée en direction des péages des autoroutes A10 et A6. Le toit de la France a pris de la hauteur. Le Mont Blanc a grandi et mesure désormais 4807 mètres et 47 cm. C'est 1,88 m de plus qu'en 2023, selon l'équipe de géomètres experts qui le mesure depuis 25 ans. Le but, accumuler des données sur la durée pour montrer les effets du dérèglement climatique. Football, et nos clubs n'ont pas brillé hier soir. Lens a perdu 2-0 à domicile contre le Sporting Lisbonne. Lille a été battu 3-0 à Londres par Arsenal. Ce soir, le PSG se déplace sur la pelouse de Manchester City. Coup d'envoi de la rencontre, 21h.
5: Bonjour à toutes et à tous. On débute avec du football et la soirée noire pour les clubs français engagés en Ligue des Champions. Hier, le RC Lens a perdu 2-0 à domicile face au Sporting Portugal. Les Lensois ont encaissé des buts de Suarez et Doumbia pour la première sur le banc en Ligue des Champions de Yannick Cahuzac. Et puis le LOS qui a été battu sèchement 3-0 sur la pelouse de l'Emirates Stadium face à Arsenal. Les Gunners ont plié le match après l'heure de jeu, inscrivant 3 buts en 7 minutes par Timber, Eze et Saka. Olivier Giroud est entré à la 78e minute pour célébrer son retour à l'Emirates après avoir joué 6 ans à Arsenal. Et parmi les autres résultats du soir, notez la victoire du club Bruges 4-3 sur la pelouse de l'Inter Milan, l'écrasant succès 4-1 du Barça à Galatasaray. L'Atlético de Madrid a battu Manchester United 2-0 et le match nul surprenant du Bayern 3 partout à Stavanger. Enfin, Villarreal a dominé Naples 3-1 avec un but de l'ancien Lyonnais Georges Mikotadze. Ce soir, le PSG se déplace à Manchester City à 21h pour le choc de cette deuxième journée de phase de Ligue des Champions. Liverpool sera à Linz, l'AS Rome accueille le Real Madrid et le Borussia Dortmund se déplace à Bodø/Glimt. Au classement, c'est le Barça qui est provisoirement en tête. Le PSG est 5e, Lens 19e et Lille 32e sur 36. Et puis la mère de Kylian Mbappé, Faïza Lamari, est placée sous le statut de témoin assisté dans l'affaire Sanadji du nom de l'ancienne officier de sécurité de l'équipe de France de football. Elle a été entendue vendredi dernier dans cette affaire de favoritisme et d'argent qui ont été versés à Momo Sanadji. Des personnalités comme Franck Ribéry, Noël Le Graët ou encore Jamel Debbouze ont également été entendues. En basket, l'ASVEL a été battu de 2 points, 84-82 hier soir face à l'Étoile Rouge de Belgrade à la LDLC Arena. À la suite de cette 5e journée d'Euroleague, c'est ce mercredi avec le Paris Basket qui reçoit le Virtus Bologne à 20h45. Et puis en cyclisme, l'équipe Lidl Trek poursuit son Mercato XXL en attirant Filippo Ganna pour une durée 3 ans. Très belle journée de sport.
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3: Bonjour à tous. Les lycéens ne désarment pas et ce matin, des lycées et des universités étaient encore bloqués, notamment à Paris. Voltaire, Balzac et Hélène Boucher. Hier, c'était la 5e journée de mobilisation et le ministre de l'Éducation nationale, Édouard Geffray, parle de moins de 200 lycées fermés, soit 4% des établissements. Pas de nouvelle journée nationale demain, mais l'Union syndicale des lycéens appelle à poursuivre les blocus et elle appelle à rejoindre samedi la grande manifestation des Gilets jaunes. Demain après-midi, les représentants du mouvement rencontrent les ministres Édouard Geffray et Philippe Baptiste. Ils attendent enfin du concret. Jusqu'ici, disent-ils, ils n'ont eu que des miettes. Les lycéens réclament 10 milliards d'euros et le ministre de l'économie, Roland Lescure, reconnaît que c'est beaucoup, mais promet une réponse. Evan, 15 ans, qui a eu la main arrachée lors du blocage de son lycée à Lens le 5 octobre. Son avocat a déposé plainte aujourd'hui pour violence volontaire ayant entraîné une infirmité permanente. Il se constitue partie civile et il parle de blessures de guerre. Si vous partez en vacances dès vendredi soir, Bison Futé prévoit une circulation difficile partout en France pour le début des vacances de la Toussaint. Vendredi est classé orange au niveau national. Ce sera chargé vers les frontières, la côte bretonne et l'arc méditerranéen. Le bon plan, c'est de partir samedi, sauf si vous êtes francilien. La circulation sera dense dès le milieu de la matinée en direction des péages des autoroutes A10 et A6. Le toit de la France a pris de la hauteur. Le Mont Blanc a grandi et mesure désormais 4807 mètres et 47 cm. C'est 1,88 m de plus qu'en 2023, selon l'équipe de géomètres experts qui le mesure depuis 25 ans. Le but, accumuler des données sur la durée pour montrer les effets du dérèglement climatique. Football, et nos clubs n'ont pas brillé hier soir. Lens a perdu 2-0 à domicile contre le Sporting Lisbonne. Lille a été battu 3-0 à Londres par Arsenal. Ce soir, le PSG se déplace sur la pelouse de Manchester City. Coup d'envoi de la rencontre, 21h.
4: Bonjour à toutes et à tous, on débute avec du football et la soirée noire pour les clubs français engagés en Ligue des Champions. Hier, le RC Lens a perdu 2-0 à domicile face au Sporting Portugal. Les Lensois ont encaissé des buts de Suarez et Doumbia pour la première sur le banc en Ligue des Champions de Yannick Cahuzac. Et puis le LOSC qui a été battu sèchement 3-0 sur la pelouse de l'Emirates Stadium face à Arsenal. Les Gunners seront pliés le match après l'heure de jeu, inscrivant 3 buts en 7 minutes par Timber, Eze et Saka. Olivier Giroud est entré à la 78e minute pour célébrer son retour à l'Emirates après avoir joué 6 ans à Arsenal. Et parmi les autres résultats du soir, notez la victoire du club Bruges 4-3 sur la pelouse de l'Inter Milan, l'écrasant succès 4-1 du Barça à Galatasaray. L'Atlético de Madrid a battu Manchester United 2-0 et le match nul surprenant du Bayern 3 partout à Stavanger. Enfin, Villarreal a dominé Naples 3-1 avec un but de l'ancien Lyonnais Georges Mikotadze. Et ce soir, le PSG se déplace à Manchester City à 21h pour le choc de cette deuxième journée de phase de Ligue des Champions. Liverpool sera à Linz, l'AS Rome accueille le Real Madrid et le Borussia Dortmund se déplace à Bodo Glimt. Au classement, c'est le Barça qui est provisoirement en tête. Le PSG est 5e, Lens 19e et Lille 32e sur 36. Et puis la mère de Kylian Mbappé, Feyza Lamari, est placée sous le statut de témoin assisté dans l'affaire Sanadji du nom de l'ancienne officier de sécurité de l'équipe de France de football. Elle a été entendue vendredi dernier dans cette affaire de favoritisme et d'argent qui ont été versés à Momo Sanadji. Des personnalités comme Franck Ribéry, Noël Le Graët ou encore Jamel Debbouze ont également été entendues. En basket, l'ASVEL a été battu de 2 points, 84-82 hier soir face à l'Étoile Rouge de Belgrade à la LDLC Arena. La suite de cette 5e journée d'Euroleague, c'est ce mercredi avec le Paris Basket qui reçoit le Virtus Bologne à 20h45. Et puis en cyclisme, l'équipe Lidl Trek poursuit son mercato XXL en attirant Filippo Ganna pour une durée 3 ans. Très belle journée de sport.
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0: C'est parti pour votre soirée télé pour ce mercredi 14 octobre. On zappe tout d'abord ce soir sur TF1 avec série Tracker, ce soir dès 21h10 avec deux épisodes. On aboie en silence votre téléfilm sur France 2. Des racines et des ailes, passion, patrimoine, direction mon île en Normandie. Manchester City, Paris Saint-Germain, c'est du foot évidemment. Deuxième journée de Ligue des Champions sur Canal. La Grande Librairie ce soir sur France 5. Et enfin, la France a un incroyable talent qui poursuit ses auditions sur M6. Bonne soirée télé, excellent mercredi avec vous.
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C'est parti pour votre soirée télé pour ce mercredi 14 octobre. On zappe tout d'abord ce soir sur TF1 avec série Tracker, ce soir dès 21h10 avec deux épisodes. On aboie en silence votre téléfilm sur France 2. Des racines et des ailes, passion patrimoine, direction mon île en Normandie. Manchester City, Paris Saint-Germain, c'est du foot évidemment. Deuxième journée de Ligue des Champions sur Canal. La grande librairie ce soir sur France 1. Et enfin, la France a un incroyable talent qui poursuit ses auditions sur M6. Bonne soirée télé, excellent mercredi avec vous.

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1: Bonsoir à tous. Près de 8000 personnes ont été placées en garde à vue depuis le début du mouvement lycéen, dont 85% concernaient des mineurs, selon le ministère de la Justice. Par ailleurs, 26 personnes ont été placées en détention provisoire. Et 2000 des 3000 professeurs remplaçants promis pour faire face aux absences dans les lycées ont déjà été affectés. C'est ce qu'a annoncé Maud Bréjon, la porte-parole du gouvernement. Le ministère prévoit aussi 920 recrutements de contractuels et 300 000 heures supplémentaires pour améliorer les remplacements. La garde à vue du collégien de 14 ans soupçonné d'avoir tiré au fusil de chasse dans son établissement à Aubagne a pris fin ce matin. Le parquet antiterroriste demande son placement en détention provisoire et des poursuites pour tentative d'assassinat en lien avec une entreprise terroriste. En France, 111 femmes ont été tuées par leur conjoint ou ex-conjoint en 2025, soit une hausse de 4% en un an selon le ministère de l'Intérieur. Parmi elles, 37% avaient déjà subi des violences et 61% avaient signalé ces faits aux forces de l'ordre avant leur décès. On poursuit avec le pronostic du pape Léon XIV qui est jugé encourageant après le retrait d'une tumeur cancéreuse au poumon détectée à un stade précoce. Et selon les spécialistes, ce type de cancer se soigne bien lorsqu'il est localisé et entièrement retiré. Et puis la verrerie du Rolex est sauvée. Le tribunal a validé la reprise de l'entreprise. Sur environ 220 emplois, 155 seront préservés sur le site de la chapelle Saint-Mémin près d'Orléans. On enchaîne avec une mauvaise surprise pour les supermarchés. Les prix pourraient augmenter d'environ 4% début 2027 selon Michel-Édouard Leclerc. Les industriels réclament des hausses plus importantes en raison de l'augmentation de leurs coûts de production. Les distributeurs de leur côté promettent de négocier pour limiter la facture des consommateurs. Et enfin, côté sport et football, place à la Ligue des Champions ce soir à 21h avec le PSG qui se déplace sur la pelouse de Manchester City.

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1: Il est 2h.